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2: 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En el cante Miguel de Tena, a la guitarra Patrocinio Hijo. Colombianas.